contrat qui t'aveugle pour tous les deux. Puisque nous aimons tous les deux ce qui est exceptionnel, voilà, je viens là.